0: Internet est un outil formidable qui nous offre d'innombrables possibilités dans notre quotidien. Il nous permet d'accéder en un clic à une quantité infinie d'informations. Où que nous soyons, nous pouvons suivre l'actualité et rester en contact avec nos proches et nos amis. Mais comme le monde en ligne est en constante évolution, nous devrions tous, et en particulier les enfants et les jeunes, être conscients des risques liés à l'utilisation d'Internet.
1: 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Dans cet épisode, nous découvrirons ce qu'est la journée pour un Internet plus sûr et ce que fait l'Union européenne pour nous protéger en ligne.
0: Commençons par découvrir en quoi consiste cette journée et pourquoi elle est si importante. La journée pour un Internet plus sûr est devenue au fil des ans un rendez-vous incontournable en matière de cybersécurité. Elle a été créée en 2004 dans le cadre du programme de l'Union européenne pour un Internet plus sûr. Elle est aujourd'hui célébrée dans plus de 180 pays à travers le monde. Comme son nom le laisse entendre, l'objectif de cette journée est de sensibiliser aux problèmes actuels de sécurité en ligne et de donner à chacun, notamment aux enfants et aux jeunes, les clés pour utiliser Internet de façon responsable et sécurisée.
1: Chaque année en février, cette journée invite des millions de personnes dans le monde à s'unir pour contribuer à créer un Internet plus sûr et meilleur pour tous. Sous le thème général « Ensemble pour un meilleur Internet », les comités nationaux de la journée pour un Internet plus sûr sont invités à organiser leurs propres activités sur la sécurité en ligne. En 2012, un réseau de centres pour un Internet plus sûr, financé par l'Union européenne, a été créé dans le cadre de la stratégie de la Commission européenne intitulée « Un Internet mieux adapté aux enfants ». Aujourd'hui, la plupart des pays de l'Union ont leur propre centre pour un Internet plus sûr. N'hésitez donc pas à contacter votre centre national pour savoir ce qui se passe près de chez vous à l'occasion de la journée pour un Internet plus sûr.
0: À l'occasion de l'édition 2025, le consortium belge BetterNet, par exemple, a mis l'accent sur l'intelligence artificielle et les jeunes. Il organisait un webinaire intitulé « Les IA au quotidien, quels sont les enjeux pour les enfants et les ados ?» Des experts académiques et des acteurs de terrain y ont expliqué le fonctionnement des intelligences artificielles, la place qu'elles prennent dans la vie des jeunes, quelles sont leurs opportunités mais aussi leurs limites. Ils ont aussi donné des conseils et recommandations aux jeunes pour utiliser l'intelligence artificielle.
1: Que font les centres pour un Internet plus sûr? Ces centres informent, aident et conseillent les enfants, les parents, les professeurs et les autres personnes qui s'occupent d'enfants sur les questions numériques. Ils participent aussi à la lutte contre les abus sexuels commis contre des enfants en ligne. Ils coopèrent et échangent des ressources et des bonnes pratiques au niveau européen par l'intermédiaire du Centre de l'Union pour la sécurité en ligne. Les centres pour un Internet plus sûr proposent généralement trois types de services. Un centre national de sensibilisation mis en place par le réseau InSafe, une ligne d'assistance téléphonique et une ligne d'urgence gérée par l'International Association of Internet Hotlines. Les lignes d'assistance téléphonique conseillent les jeunes, les parents et les autres personnes qui s'occupent d'enfants sur les contenus et les comportements préjudiciables en ligne. Les lignes d'urgence, quant à elles, permettent au public de signaler anonymement des contenus illégaux tels que des contenus à caractère pédopornographique.
0: Les centres pour un Internet plus sûr sont également chargés de la protection de l'identité numérique des personnes. Alors pour bien comprendre ce que l'on entend par « identité numérique », le centre belge décrit celle-ci comme ce que vous voulez montrer de vous-même en ligne. Notre identité numérique inclut donc ce que nous partageons directement sur des plateformes telles que Facebook et TikTok, mais aussi les empreintes numériques que nous laissons un peu partout en ligne. Les messages sur les forums, les commentaires sur les photos, les signatures de pétitions ou encore les critiques et avis que nous laissons en ligne. Notre identité numérique comprend également des données numériques. Nos coordonnées bancaires, notre adresse email, nos noms d'utilisateurs et mots de passe, et même nos antécédents médicaux et nos données biométriques.
1: Que fait l'Union européenne pour protéger notre identité numérique ? Les données à caractère personnel sont protégées par la Charte des droits fondamentaux de l'Union européenne. Sur la base de cette charte, le Parlement, la Commission et le Conseil ont signé en décembre 2022 la Déclaration européenne sur les droits et principes numériques pour la décennie numérique. Dans cette déclaration, les institutions de l'Union s'engagent à protéger les intérêts des citoyens contre les risques liés à la cybersécurité et à la cybercriminalité y compris les violations de données et l'usurpation d'identité. Pour mieux protéger les données personnelles et permettre aux citoyens de garder le contrôle de leur identité numérique, l'Union européenne a introduit le concept de portefeuille d'identité numérique. Il s'agit d'un moyen sûr et facile de prouver son identité en ligne. Ces identités numériques sécurisées seront reconnues dans toute l'Union et en un seul clic, les utilisateurs pourront partager en toute sécurité des informations personnelles spécifiques, comme leur âge ou leur nationalité, sans avoir à révéler d'autres informations susceptibles de permettre de les identifier. Les personnes qui utilisent le portefeuille d'identité numérique auront ainsi le contrôle total de leurs données personnelles, car elles pourront choisir à tout moment les données qu'elles souhaitent partager. Imaginez par exemple que vous vous inscriviez sur une plateforme en ligne. Vous pourrez décider de partager votre âge sans devoir révéler votre date de naissance. Avec l'entrée en vigueur du règlement européen sur l'identité numérique en mai 2024, tous les pays de l'Union seront désormais tenus de fournir au moins un portefeuille d'identité numérique à tous les citoyens et résidents de l'Union européenne d'ici 2026.
0: Comment protéger son identité numérique ? Nous pouvons contrôler ce que les gens découvrent sur nous en ligne, par exemple en réfléchissant à deux fois au contenu que nous publions, en n'acceptant pas les demandes de connexion d'étrangers sur les réseaux sociaux et en vérifiant la fiabilité des liens avant de cliquer dessus.
1: Même si Internet nous offre énormément d'avantages, vivre à l'ère du numérique pose un grand nombre de défis. L'Union européenne s'efforce donc de faire d'Internet un espace plus sûr où les droits de tous sont protégés. Chacun d'entre nous a un rôle à jouer. Alors informons-nous, soyons autonomes et veillons à notre sécurité en ligne.
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Cette année, c'est une application belge qui a remporté le premier prix. Elem, orthographié A-I-L-E-M, est une application linguistique innovante conçue par des réfugiés pour des réfugiés. On y trouve des phrases utiles, des histoires et des jeux linguistiques qui aident à échapper aux malentendus culturels. L'application propose aussi des informations sur le pays d'accueil et permet d'entrer en contact avec d'autres utilisateurs. L'objectif est de rassembler des personnes aux origines, parcours et statuts sociaux différents. Deux projets se partagent le deuxième prix. Le Musée mobile du climat, un projet lituanien, et la plateforme néerlandaise The European Correspondent. Le Musée mobile du climat a été créé en mai 2022 par Active Youth, une organisation sans but lucratif basée en Lituanie. L'objectif du projet est d'encourager l'adoption d'un mode de vie plus respectueux de l'environnement. Le musée se compose de quatre conteneurs qui représentent quatre thèmes. Le changement climatique, le pacte vert pour l'Europe, l'agriculture durable et l'alimentation saine, et les bonnes pratiques pour réduire sa consommation. Les conteneurs sont déplaçables, ce qui permet à l'exposition d'être installée dans différentes villes et différents pays. Le projet The European Correspondent a été créé en 2022 lui aussi, mais cette fois-ci aux Pays-Bas. Il rassemble plus de 140 jeunes journalistes de toute l'Europe qui rédigent des articles pour le site internet ainsi qu'une lettre d'information quotidienne. L'objectif est d'axer leur journalisme sur ce qu'il se passe en Europe. Ce projet s'adresse à tout citoyen qui souhaite regarder au-delà des frontières de son pays.